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Bonjour Médine, Éric Duteuil, journaliste, j'écris pour plusieurs magazines généralistes. En fait, je me permettais de vous appeler car j'ai été interpellé par vos albums 11 septembre et Jihad, le plus grand combat contre soi-même, que j'ai découvert par le biais d'un ami. Voilà, donc je souhaiterais que vous me rappeliez afin d'organiser une éventuelle interview. Je vous laisse mes coordonnées, donc c'est le 06 18 50 52 33. Le 06 18 52 33. 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
0: Le journal international avec vous, Simon Bourtembourg, et à la une de nouvelles frappes israéliennes et des tirs du Hezbollah malgré la trêve prolongée entre le Liban et Israël.
2: Pas d'effet donc sur le terrain, mais les deux pays doivent maintenant négocier pour des relations bilatérales stables et pacifiques. Nous le verrons, la déclaration d'intention discutée à Washington a été transmise hier au Hezbollah. Sous la pression de la rue, le gouvernement comorien recule sur la hausse du prix du carburant. Rétropédalage de Moroni en dépit du blocage toujours persistant du détroit d'Ormuz. Dans ce journal, cette nouvelle illustration du réchauffement diplomatique en cours entre Alger et Paris. Gérald Darmanin, ministre français de la Justice, est attendu demain dans la capitale algérienne. À l'occasion notamment d'évoquer le cas de Christophe Glaise, ce journaliste français condamné à 7 ans de prison en Algérie. Et puis quoi de mieux qu'un chaos pour marquer son retour dans les cages de MMA. La puissance de Francis Ngannou a parlé cette nuit à Los Angeles. Victoire avant la fin du premier round face au Brésilien Philippe Helins. Le détroit d'Ormuz, sujet de discussion entre l'Iran et les pays européens, c'est ce que rapporte la télévision d'État iranienne qui évoque des négociations pour obtenir des autorisations de passage. Aucune précision en revanche sur les noms de ces pays qui échangeraient avec la marine des gardiens de la Révolution. En dépit du passage de navires en provenance notamment de la Chine, le détroit d'Ormuz reste lui toujours bloqué. Les cours du pétrole sont toujours au plus haut.
0: Et pourtant à contre-courant, les Comores suspendent la hausse des prix des carburants.
2: Un rétropédalage après 6 jours de grève, 2 morts et des tensions à travers le pays. Depuis le début du mouvement de contestation, barrages, affrontements et paralysie économique ont rythmé le quotidien de l'archipel. Les transporteurs et les commerçants ont donc obtenu gain de cause. Reportage signé Abdella Mzembaba.
3: Dans son communiqué, le gouvernement annonce la suspension temporaire des arrêtés augmentant les prix des carburants, ainsi que l'ouverture prochaine d'une concertation nationale avec les acteurs concernés. Les autorités espèrent une reprise des activités du transport et du commerce dès ce dimanche. Un souhait que les syndicats ont exaucé. Depuis le début de la crise, l'économie tourne au ralenti, notamment à Moroni. Plusieurs localités du pays ont été le théâtre d'affrontements entre jeunes et forces de l'ordre ces derniers jours. En juin, le parquet de Mutsamudu a ouvert une enquête après les affrontements qui ont opposé jeunes manifestants et forces de l'ordre samedi à Pagé. Le bilan est lourd, 2 morts parmi les civils et plusieurs blessés dont certains ont été évacués à Mayotte. Dans son communiqué, le parquet promet des investigations menées avec rigueur et impartialité. Le gouvernement, lui, a présenté ses condoléances et appelle la population au calme ainsi qu'à éviter la diffusion de rumeurs et de désinformations. Des figures de l'opposition ont de leur côté réagi après les violences survenues en juin et accusent le pouvoir d'avoir répondu par une répression sanglante disproportionnée au mouvement social. Elles appellent à l'ouverture d'une enquête indépendante. Abdelham Zembaba Moroni, RFI.
0: La prolongation de la trêve actée par le Liban et Israël n'y change donc rien. Le sud du Liban, à nouveau frappé hier par l'État hébreu.
2: L'armée israélienne divisée, le Hezbollah, le mouvement chiite, annonce lui avoir frappé hier soir un objectif militaire dans le nord d'Israël. Statu quo donc sur le front, mais la prolongation sur le papier du cessez-le-feu doit permettre de poursuivre les négociations plus générales sur les relations entre les deux pays. La déclaration d'intention discutée à Washington a d'ailleurs été transmise hier au Hezbollah par le biais du président du Parlement libanais, principale figure chiite de l'État.

0: Paul Ralifé, vous êtes en direct de Beyrouth. Paul, le mouvement pro-iranien ne s'est pas encore prononcé sur les points du document qui évoque donc la trêve de 45 jours, mais aussi des volets politiques et militaires.
1: Oui, Simon, les discussions politiques entre le Liban et Israël doivent reprendre en juin avec un objectif ambitieux, normaliser les relations entre les deux pays qui sont techniquement en guerre depuis 1948 en vue d'aboutir à un accord global mettant fin à leur conflit et d'établir des relations bilatérales stables et pacifiques. Le volet militaire, lui, sera discuté dès le 29 mai au Pentagone entre des délégations des deux pays sous l'égide des États-Unis. Le but de ce processus est de mettre en place une coordination en vue de désarmer le Hezbollah. Selon la presse libanaise, Israël affirme dans la déclaration d'intention son plein respect de l'intégrité territoriale et de la souveraineté du Liban dans ses frontières reconnues internationalement. De son côté, le Liban assure son engagement à ce qu'aucun groupe armé non étatique, en l'occurrence le Hezbollah, ne dispose d'aucun rôle militaire ou sécuritaire, ni de capacité armée où que ce soit au Liban. Le document indique que les citoyens libanais déplacés retourneront en toute sécurité dans un sud reconstruit, placé sous la souveraineté de l'État libanais et ne représentant aucune menace pour Israël. Cependant, la mise en œuvre de cet ambitieux processus est conditionnée par le désarmement préalable du Hezbollah.
0: Paul Ralifé, en direct de Beyrouth pour RFI. La Russie annonce ce matin avoir été victime d'une vaste attaque de drones. Cette nuit, Moscou dit avoir abattu plus de 500 appareils ukrainiens. Au moins 4 personnes sont mortes en périphérie de la capitale russe, dans ce qui est annoncé comme l'une des attaques ukrainiennes les plus massives en plus de 4 ans de guerre.
2: Tracer le virus et les personnes qu'à contact, voilà désormais la priorité.
0: Oui, des autorités congolaises qui s'emploient à tenter de limiter l'épidémie d'Ebola qui touche aussi l'Ouganda. En RDC, plus de 330 cas et 88 décès ont déjà été recensés par l'Africa CDC. Ce matin, l'OMS relève son état d'alerte. L'Organisation mondiale de la santé déclare une urgence de santé publique de portée internationale et annonce qu'une personne se trouvant à Kinshasa et revenant d'Ituri a contracté Ebola. Des cas suspects sont également signalés au Nord Kivu.
2: 8h06 à Alger, la capitale algérienne, où le ministre français de la Justice est attendu demain.
0: Gérald Darmanin, qui sera accompagné de plusieurs hauts magistrats français. Nouveau signe donc de détente après des mois de tensions diplomatiques entre Paris et Alger. L'occasion aussi de discuter coopération judiciaire. À Alger, il sera aussi question cette fois du sort du journaliste Christophe Glaise, incarcéré en Algérie depuis près de 2 ans et condamné à 7 ans de prison. Carlota Morteu.
3: Sécuritaire, mémorielle et maintenant judiciaire. La coopération entre Paris et Alger redémarre au rythme des visites ministérielles françaises. Le déplacement du garde des Sceaux Gérald Darmanin sera le 3e en quelques mois. Pour Bruno Fuchs, président de la commission des affaires étrangères du Parlement, cela marque clairement la fin de la stratégie du bras de fer avec Alger.
4: Le fait d'avoir tenu un discours à l'époque véhément contre l'Algérie ne peut avoir eu que des réactions négatives et donc d'avoir bloqué la relation. Et donc ce changement de méthode commence à porter ses fruits au bénéfice et de la France et de l'Algérie.
3: Place désormais au dialogue concret avec un dossier majeur, selon l'entourage de Gérald Darmanin, la détention du journaliste sportif Christophe Glaise, arrêté en Kabylie en 2024.
4: On attend bien sûr cette visite, un certain nombre d'éléments favorables à une possible libération de Christophe Glaise prochaine. En tout cas, ce sera pour moi un très bon indicateur de la relation entre les deux pays.
3: Si les polémiques sur les visas et les expulsions ont dominé le débat politique, la France et l'Algérie ont d'autres chantiers d'intérêt commun à relancer. Renseignement, économie, énergie. Plus de 5 millions de personnes ont aussi la double culture avec un pied sur chaque rive de la Méditerranée.
0: Il était une grande voix de RFI et du monde arabe. Le journaliste Kamel Djaider est mort à Paris à l'âge de 79 ans. Une voix grave dont vous vous souvenez peut-être et qui a marqué de nombreux journalistes de la radio du monde. On revient sur ses talents de conteur dans un article sur notre site internet www.rfi.fr.
2: L'OMS qui retire l'homosexualité de sa liste des maladies mentales, c'était il y a 36 ans, jour pour jour.
0: Et ce dimanche 17 mai marque donc la journée mondiale contre l'homophobie, la transphobie et la biphobie. L'occasion de rappeler que les discriminations persistent pour les personnes LGBTQIA+. Illustration en Thaïlande, où le week-end dernier, une femme trans-musulmane a été contrainte de se faire raser la tête sous la pression d'une foule d'environ un millier de fidèles. Valentin Sébron.
5: L'humiliation est totale devant une foule en colère, téléphone braqué sur elle. Madame Lo se fait raser la tête après une polémique autour du port du voile par les femmes trans de confession musulmane. Puis elle est poussée à se gifler elle-même en signe de repentir pour les blasphèmes dont elle est accusée. Si la tata Nina Puek, militante trans, dénonce ce lynchage public.
6: La communauté LGBTQI est choquée et attristée par cet incident. Tout le monde s'inquiète pour la sécurité des personnes issues de la diversité sexuelle de confession musulmane. Chacun a le droit de croire à sa manière. Ce que nous demandons, c'est le respect des droits humains, de l'égalité entre les êtres humains.
5: Nada Chayachid, femme trans musulmane, s'indigne aussi de la passivité des policiers présents sur place.
7: Même la police a joué le rôle de médiateur et a laissé se dérouler ce faux rituel. Il n'y a absolument rien dans la religion qui justifie de raser la tête de quelqu'un pour le faire revenir vers la foi d'Allah.
5: Madame Loa a ensuite affirmé avoir consenti à cette repentance, mais pour Nada Chayachid, impossible de parler de libre choix face à une telle pression. Elle a...

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0: Bonjour et bienvenue à ceux qui nous rejoignent sur RFI, 10h TU midi ici à Paris, l'heure du journal.
1: Gilles Moreau.
0: Une urgence de santé publique de portée internationale, c'est ainsi que l'OMS qualifie la nouvelle épidémie d'Ebola qui frappe la République démocratique du Congo et l'Ouganda. Plusieurs autres pays de la région sont en état d'alerte. En RDC, un premier cas a été confirmé à Goma. En plus de 4 ans de guerre, la Russie affirme avoir essuyé l'une des pires attaques de l'Ukraine. Près de 600 tirs de drones ont fait au moins 3 morts et des blessés. Moscou et sa région ont été particulièrement touchés. Dans ce journal aussi, une exposition très particulière actuellement à New York à l'initiative d'une association pour la transparence de la vie publique. On y découvre tous les documents publiés par le département de la justice dans le scandale Jeffrey Epstein. Ce n'est plus seulement une affaire congolaise. Le retour d'Ebola a certes été annoncé dans l'est du pays, dans la province de l'Ituri. On vient d'apprendre aussi qu'un cas a été confirmé à Goma, mais le virus touche également l'Ouganda, ce qui fait dire à l'Organisation mondiale de la santé que l'urgence est désormais de portée internationale. Céline Pellarin, à quoi correspond la mesure annoncée dans la nuit par le directeur de l'OMS ?
2: Une urgence de santé publique de portée internationale, c'est quand il y a un événement extraordinaire qui constitue un risque pour la santé publique dans d'autres États à cause de la propagation internationale de maladies. Ça, c'est pour la théorie. Sur le terrain, on constate une résurgence d'une souche d'Ebola mal connue, Bundi Bugyo. Elle est très contagieuse. Elle est à proximité d'une grande ville, Bunia, qui compte plusieurs centaines de milliers d'habitants. C'est un virus qui a déjà fait potentiellement 88 morts en un mois dans cette province de l'Ituri, qui est une zone frontalière. D'ailleurs, un autre pays est déjà touché, l'Ouganda, où un homme est décédé de cette fièvre hémorragique dans un hôpital de Kampala. Le Kenya, mais également le Soudan du Sud, sont en alerte. Et les États-Unis demandent à leurs ressortissants de ne pas se rendre en Ituri.
0: Alors, il faut savoir aussi que l'OMS annonce l'envoi de plusieurs de ses experts en épidémiologie afin de renforcer la riposte en première ligne.
2: Il y a également un pont aérien de Kinshasa vers Bunia qui est en train d'être coordonné par l'OMS. L'objectif, c'est d'apporter 5 tonnes de matériel de prévention et de contrôle des infections et d'autres fournitures. Elles sont nécessaires aux centres de traitement ainsi qu'aux agents de santé qui sont en première ligne dans la riposte.
0: Céline Pellarin. Par ailleurs, le ministère congolais de la Santé dément dans un communiqué l'information selon laquelle un cas d'Ebola aurait été confirmé à Kinshasa, comme cela avait été annoncé par l'OMS. L'épidémie d'Ebola, on y revient à 14h15 dans RFI Midi avec un invité, Sylvain Baize de l'Institut Pasteur de Lyon. La Russie affirme avoir essuyé l'une des pires attaques en plus de 4 ans de guerre contre l'Ukraine, attaquant plusieurs vagues depuis hier soir, déclenchées 3 jours après des frappes meurtrières sur la capitale ukrainienne auxquelles Kiev avait promis de riposter. Moscou et sa région ont été particulièrement touchés par cette riposte. La Russie fait état de quelques 600 drones ayant tué 3 personnes en périphérie de Moscou et une autre dans la région de Belgorod. À Moscou même, plus de 80 drones ont été interceptés et une frappe a fait 12 blessés. Dans ce contexte de guerre sans fin, l'économie russe présente des signes d'essoufflement de plus en plus marqués. La guerre en Iran ainsi que la levée temporaire des sanctions américaines sur les exportations de pétrole russe. Tous ces éléments ont certes permis à Moscou d'accroître ses revenus. Mais Nathanaël Vitran, les fondamentaux de l'économie russe apparaissent de plus en plus fragiles.
3: Pour la première fois depuis 3 ans, la production intérieure brute de la Russie s'est contractée au premier trimestre 2026. Ce n'est pas encore une récession, mais c'est un signal d'alerte difficile à ignorer pour le Kremlin. C'est vrai, l'explosion des cours du brut depuis le blocage du détroit d'Ormuz et la décision de Washington de fermer les yeux sur les ventes de pétrole russe en Asie ont permis à Moscou d'engranger 15 milliards de dollars de revenus supplémentaires. Mais ce n'est pas autant qu'espéré. En raison d'abord des frappes répétées des drones ukrainiens sur les infrastructures pétrolières russes, mais aussi, comme le rappelle dans le journal Le Monde, l'économiste Agathe Demaret, parce que les réserves de pétrole s'épuisent en Russie. Et faute de pouvoir accéder aux technologies occidentales, les compagnies pétrolières russes peinent à ouvrir de nouveaux champs à l'exploitation. L'économiste pointe aussi du doigt le manque de main-d'œuvre en raison de la mobilisation des hommes sur le front. Les entreprises sont donc obligées de renchérir pour attirer ou retenir les profils les plus demandés, alimentant une inflation déjà hors de contrôle.
0: C'était Nathanaël Vitran du service économie. L'armée israélienne est à nouveau intervenue ce matin au Liban. Ses frappes ont visé l'est et le sud du pays. Les États-Unis avaient pourtant annoncé vendredi, lors d'une deuxième journée de pourparlers entre Israël et le Liban à Washington, la prolongation de la trêve qui devait expirer ce dimanche, prolongation de 45 jours. Le porte-avions américain Gerald Ford est maintenant de retour à son port d'attache de Norfolk sur la côte est des États-Unis. Il avait été dépêché au Moyen-Orient par Donald Trump avant le début de la guerre en Iran en février. C'est le plus grand porte-avions du monde. Il est de retour après une mission de 326 jours, un record pour une mission en mer. On reste aux États-Unis où une bibliothèque éphémère un peu particulière est ouverte à la visite pendant 2 semaines à New York. Elle a vu le jour grâce à une association pour la transparence de la vie publique. Les visiteurs peuvent notamment découvrir tous les documents publiés par le département de la justice dans le scandale Jeffrey Epstein. Reportage de Gwendal Lavina.
4: Ce qui frappe immédiatement, ce sont les centaines d'étagères remplies de 3437 volumes pesant plus de 8 tonnes. Une frise chronologique retrace aussi la relation entre Jeffrey Epstein, mort en 2019, et Donald Trump. David Garrett est l'un des concepteurs du projet.
5: It's a lot of evidence.
6: Ce sont les nombreuses preuves des très nombreux crimes qui ont été commis. Et je pense qu'en venant ici, il est difficile de ne pas se rendre compte de l'ampleur de la tragédie. On se dit aussi que seulement 2 personnes ont été arrêtés. Il faut clairement enquêter davantage.
5: There's more investigations that need to be done.
4: Au centre, 1400 bougies rendent hommage aux victimes, parfois mineures, de Jeffrey Epstein. Arik Foudali est l'avocat de 11 d'entre elles.
7: We had a little bit of concern that it might be exploited.
8: On avait peur que ce soit de l'exploitation sans penser aux victimes pour taper sur Epstein. Mais en arrivant, j'ai été surpris de voir à quel point les victimes sont importantes. Et ça montre d'une façon très créative comment la justice et l'administration Trump veulent étouffer l'affaire.
4: Tina habite en Californie, mais elle tenait à voir l'ampleur des documents.
9: Je n'arrive pas à y croire. C'est bouleversant de voir ces rangées de livres avec des milliers de noms. Ça offre probablement un peu de soulagement et d'espoir de voir la justice un jour.
4: L'objectif est désormais de faire voyager la bibliothèque à travers tout le pays. Gwendal Lavina, New York, RFI.
0: Giorgia Meloni, la présidente du Conseil italien, a dû annuler un déplacement qu'elle devait faire à Chypre pour se rendre au chevet de personnes blessées hier à Modène. Des personnes renversées en plein centre-ville par un automobiliste ayant des antécédents psychiatriques. Il y a 8 blessés, dont 4 grièvement. Une femme a dû être amputée des 2 jambes. En Espagne, des élections régionales ont lieu ce dimanche en Andalousie, dans le sud de l'Espagne. Un scrutin test pour le Premier ministre Pedro Sanchez après plusieurs revers et à 1 an des élections générales. L'Andalousie devrait conserver son ancrage à droite. La question est de savoir si le Parti populaire conservera sa majorité absolue au Parlement andalou ou bien s'il sera contraint de gouverner avec Vox, le parti d'extrême droite en pleine ascension. Football maintenant, on joue ce dimanche la dernière journée de Ligue 1. Il n'y a plus de suspense pour le titre de champion qui revient cette année encore au Paris Saint-Germain, alors que Lens est assuré de finir 2e. En bas de classement, Metz et Nantes sont condamnés à la descente en Ligue 2. En revanche, la bataille pour les qualifications en Coupe d'Europe fait rage, à suivre notamment les matchs de Lyon, de Lille, de Marseille. L'OM accueille Rennes qui peut toujours prétendre au podium, synonyme de Ligue des champions. Ce soir, tous les matchs se dérouleront en même temps. Enfin, football toujours, mais cette fois en Angleterre. Xabi Alonso, l'entraîneur espagnol, officiellement nommé à la tête de Chelsea. Il prendra ses fonctions le 1er juillet, 6 mois après son limogeage du Real Madrid. L'ancien milieu de terrain de Liverpool prend en main une équipe, Antoine Grenier, en quête d'un second souffle.
10: Quelques heures à peine après la défaite en FA Cup, Chelsea passe à autre chose. Pour clore le chapitre d'une saison décevante, les dirigeants des Blues officialisent un grand nom du foot européen. Leurs rêves de revanche partagée suffiront-ils ? En tout cas, Xabi Alonso arrive sur le banc de Chelsea pour se racheter. Flamboyant entraîneur d'un Leverkusen capable de surclasser le grand Bayern, prometteur dans ses premiers mois au Real avant d'être limogé, victime de sa relation délicate avec plusieurs stars du vestiaire, l'Espagnol prend en main un Chelsea en difficulté. La finale de FA Cup perdue sur le fil contre Manchester City n'aura pas suffi à cacher la forêt du marasme en Premier League. Cette saison, les Blues ont connu leur pire série depuis 1993. 6 défaites de suite en championnat. 9e du classement à 2 journées de la fin, à 2 points d'une qualification en Ligue Europa Conférence, compétition qu'ils ont remportée en 2025. Xabi Alonso, un leader et un partenaire précieux dans de nombreux domaines essentiels à la gestion d'une équipe, selon le communiqué des Blues, s'est engagé pour 4 ans.
0: Antoine Grenier pour refermer ce journal. À suivre maintenant sur RFI Religion du Monde, l'émission de Véronique Guémard. Excellente journée.
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1: Bonsoir et bienvenue dans cette nouvelle aventure radiophonique qui nous emmène aujourd'hui à la MJC d'Evreux et plus précisément dans le bar associatif Le Riff, où nous avions l'habitude dans l'ancien temps d'installer notre studio sur chaque période scolaire afin de suivre les scènes ouvertes et puis échanger, discuter, papoter avec les groupes qui faisaient cette scène ouverte. Et bien ça y est, nous revenons, c'est le grand retour des scènes ouvertes de la MJC pour notre plus grand plaisir, bien entendu, et nous partagerons cette soirée et échangerons avec les groupes qui font cette affiche. À l'affiche, justement, les Fridays, Chloé, One Corner et Zik Hacker. Ce sont les quatre groupes qui se produisent ce soir, le vendredi 17 décembre 2021. Alors forcément, vous êtes en train d'écouter l'émission un autre jour, mais c'est pas grave, nous y étions, vous aviez qu'à venir déjà, et puis vous aurez l'opportunité d'écouter des extraits des concerts ainsi que les échanges avec les artistes que nous recevons. Tout de suite, on tend l'oreille du côté de la scène et ce sont les Fridays.

0: sortie de scène il y a quelques instants, ce sont les Fridays qui nous rejoignent. Emeline, Gabriel, Maxence, Maël et Marie, bonsoir à vous.
1: Bonsoir.
0: Comment ça se passe cette sortie de scène? Vous êtes monté sur scène, vous avez joué deux morceaux, un de Nirvana, un de John Lennon. Non, c'est pas ça.
2: Les Pixies,
0: excusez-moi. Les Pixies, exactement. Et Lennon, on y est là, c'est bon. Ouais, là, j'ai bon. Ouais. Fou, un sur deux, vas-y. J'ai la moyenne. J'espère que je passerai en deuxième interview. Donc, vous êtes un groupe d'élèves à la MJC d'Evreux.
1: Ouais, c'est ça.
0: Voilà. Comment s'est passée déjà cette scène? Et est-ce que c'était dans vos premières scènes, voire peut-être même la toute première? Comme vous voulez, chacun s'empare de la parole comme il le sent.
1: Alors Marie. Pour moi c'était la première scène et oui, bonne ambiance, ça s'est plutôt très bien passé. Voilà, on décompresse en ce moment.
0: Voilà, c'est ça. Ça fait du bien la scène, Marie?
1: Oui, ça fait du bien, du coup ça donne envie d'y retourner.
0: Et j'imagine que c'est fait pour justement générer la tentation, susciter la tentation pour pouvoir y retourner. Pour les autres aussi, c'était la première scène, Maëlle?
3: Alors moi, ça fait 5 ans que je fais de la guitare à la MJC, du coup, non, c'est pas ma première scène, mais c'est ma première scène en tant que chanteuse, où je chante et je joue en même temps sur une partie des morceaux. Mais c'est toujours aussi kiffant. Et ça donne toujours autant envie d'y retourner au moment où on a posé le pied par terre. En fait.
0: On a les chocottes avant et puis après, on n'a qu'une envie, c'est d'y retourner.
3: Ouais, c'est exactement ça.
0: Maxence?
4: Moi, ça fait 5 ans que je fais de la guitare. Et comme a dit Maël, personnellement, c'est aussi la première fois que je fais une scène, mais en chantant. Sinon, j'en ai déjà fait 3 en 5 ans. Et c'est toujours un plaisir en fait d'avoir des gens dans la salle qui nous regardent jouer. Et ça, c'est super bien.
0: Voilà, c'est ça, la musique, ça se partage également. Gabriel, pour toi.
5: Alors moi, c'est comme eux, c'est pas ma première scène, mais c'est la première en tant que chantant et en faisant de la guitare.
0: Voilà, bon, plutôt pas mal, j'imagine que c'est un plaisir.
5: On
0: n'a qu'une envie, c'est d'y retourner.
5: Ouais.
0: C'est ça. Emeline.
6: Moi, c'était aussi ma première scène. Après, c'est toujours stressant au début, mais après, ça s'est bien passé.
0: Vous êtes venu aujourd'hui présenter deux morceaux en particulier, les Pixies, comme me le rappelait Maël, et un morceau de John Lennon. Pourquoi ces choix? En fait, c'est pas des choix qui vont forcément avec, on va dire, votre génération, non?
1: Les Pixies, c'était le côté rock'n'roll, on avait envie de faire du rock. Voilà, on en avait parlé en cours avec notre prof de guitare avant. Et voilà, on est parti sur ces deux morceaux, donc un morceau plus doux avec Imagine aussi.
0: C'était discuté entre vous, alors à 3 ou à 5? Ouais. Comment ça s'est passé?
3: Déjà, en fait, nous, le groupe de filles, on est un cours et du coup, les deux garçons ont un autre cours à côté.
5: On est juste après, ouais.
3: Et en fait, Simon nous a fait jouer Imagine de John Lennon. Et après, il s'est dit, une semaine avant qu'on passe sur la scène, ça serait bien qu'on mette... qu'on soit tous les 5 sur la scène. Du coup, on s'est entraîné vite fait, puis ça marchait super bien. Et puis pour les Pixies, c'était... moi personnellement, j'ai toujours été basé sur le rock. Et puis là, vu qu'il y avait pas mal de guitares et qu'on est 3, et ça allait être sympa de cumuler les 3 et du coup de chanter.
0: Les Fridays, c'est une formation de circonstances. C'est une formation qui a l'ambition de manger un peu de scène. Comment ça se passe? C'est une question que vous n'êtes peut-être pas posée encore.
1: Au début, non, pas du tout. C'était pour les cours de guitare et pour avoir un petit nom de groupe sympa pour la représentation. Mais après, si on peut faire une petite fête de la musique, pourquoi pas, ça serait sympa de garder ce nom.
3: Ouais, ça serait vraiment une expérience vraiment géniale, vraiment.
0: Ça sert à ça, normalement, une fête de la musique, hein, justement. Ouais. C'est venir s'emparer d'une scène, d'avoir 2-3 morceaux et puis de pouvoir les poser. Il y a un répertoire qui se travaille pour les Fridays. Comment ça fonctionne?
3: Ça, je pense que ça va dépendre de notre prof de guitare, Simon. Je pense qu'on va avoir des morceaux qui vont nous apprendre surtout des techniques. Et après, on va voir si justement on le fait sur scène ou pas. Et du coup, je pense qu'on va en parler de la fête de la musique, vu qu'on y a tous pensé, mais qu'on l'a jamais vraiment dit. Et ça sera à bosser avec Simon si on veut vraiment faire un beau répertoire sur les mêmes, à peu près le même style de musique.
0: J'ai la sensation, quand je vous entends, que prendre des cours de musique à la MJC, c'est pas uniquement prendre des cours, mais c'est aussi participer à du travail collectif, non?
4: Ouais, ce qui est cool en fait, c'est le travail de groupe. En gros, on se rencontre, des nouveaux groupes, on fait pas des battles, mais enfin, on fait écouter chacun ses morceaux, et c'est ça qui est cool.
0: Sur les univers musicaux personnels, dans la voiture, dans le baladeur, dans le téléphone, enfin dans les oreilles, il y a quoi en général dans vos oreilles en termes de musique? Je vois que ça rit, c'est pas forcément ce que vous jouez, c'est ça?
4: Non.
0: Moi, je veux tout savoir, moi.
4: Plutôt du rap français actuel, mais sinon des musiques de rap, mais plutôt douces, pas bien énervées, quoi.
0: Il y avait quoi là dans les oreilles la dernière fois? Ou la fois d'avant, hein, si tu te rappelles pas de la dernière.
4: Du Nino.
0: D'accord. Dans les oreilles des autres, il y a quoi?
3: Alors moi, j'ai pas de style particulier. Moi, ça passe au feeling. Donc dès qu'il y a une musique qui me fait bouger ou je me dis ça me met dans un bon mood, dans une bonne ambiance, je la mets dans ma playlist. Mais après, je suis plus basée sur du rock, plus sur du Queen, pas du hard rock, sur du Queen. Bah, en fait, c'est mon groupe qui m'a fait aimer le rock. Du coup, mais vraiment, généralement, je peux vraiment écouter tout, du rap, du rock, de la pop, mais il faut que ça passe dans le feeling.
0: Marie ?
1: Moi, je suis assez ouverte sur la musique. Par contre, oui, ça va être... Enfin, j'ai fait beaucoup. Je vais aller voir des concerts de métal, de rock. J'adore le rock des années 90, toute la team Green Day, etc. Donc, moi, je suis toujours restée dans ces années-là.
0: Gabriel ?
7: Ouais.
0: Ouais. Bah, qu'est-ce qu'il y a dans les oreilles, dans le baladeur, dans la voiture?
7: Moi, c'est plus comme accent du rap français, du Nino, ouais, du Nino.
0: Emeline, qu'est-ce qui tourne dans tes oreilles à toi?
6: J'ai pas vraiment de musique. Après, pareil, c'est si, quand j'écoute une musique que j'aime bien, je l'ai un peu en tête.
0: Et puis après, bah voilà, c'est par arborescence pour suivre les écoutes en fonction des propositions. Vous échangez de la musique ou pas? Parce qu'on jouait de la musique, c'est bien, mais est-ce que vous échangez aussi de la musique les uns entre les autres là? Tiens, c'est une vraie question, hein, c'est de se dire, tiens, est-ce qu'on se passe de la musique? Tiens, moi j'ai écouté ça, j'ai kiffé à mort. Tiens, écoute, on va voir ce que ça dit.
3: Bah après, vu que ça fait pas mal, enfin ça fait pas beaucoup de temps qu'on se connaît réellement. Après, moi je sais qu'avec Marie, on a échangé des expériences plutôt, des expériences musicales. Ouais, c'est ça. Sur des concerts, sur qu'est-ce qui va arriver. Tiens, tu vas ici. Tiens, t'as vu ça. Mais pas forcément en disant ah, écoute ça. Enfin,
0: je pense que ça viendra avec le recommandation musicale hein, quand on en est là dans l'échange.
3: Ouais, ouais, ouais.
0: On est déjà sur de la recommandation. Ok. Et ben les Fridays, merci d'être passé par nos micros.
3: Bah merci
4: avec
3: à vous.
4: Plaisir.
1: Merci à vous pour l'accueil. Bah,
0: et puis on sait jamais quoi, faites de la musique ou quelque chose comme ça, le message a été lancé en tout cas.
3: Oui, c'est sûr.
0: Merci à vous. Nous, on va se rapprocher de la scène à nouveau, étendre notre oreille. Ce sont, et il faut que je retrouve ma fiche, c'est Chloé, que nous avons sur scène.

0: 师。
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0: Je laissais la place à Benoît pour m'accompagner sur House of the Rising Sun par The Animals.

0: Merci beaucoup.
1: Toujours à la MJC d'Evreux et non plus la MJC Bel et Bas. Vous venez d'entendre Chloé et on va avoir le plaisir de pouvoir parler un petit peu avec elle. Chloé, bonsoir à toi.
2: Bonsoir.
1: Chloé, on voit passer des gens là qui relèvent ta texture de voix, en tout cas ta qualité de voix. A priori, tu as une très jolie voix. Est-ce que ça s'est bien passé avant tout ce soir déjà ?
2: Oui, ça s'est très bien passé ce soir.
1: Ouais. C'était ta première en scène ouverte ou en petit concert dans cette forme ou ailleurs ?
2: Alors j'avais déjà fait des concerts en groupe avec plusieurs personnes, mais c'était la première fois que je chantais seule.
1: D'accord. Que dire ? C'était des reprises, il y avait de la créa, il y avait de la compo. Qu'est-ce qui s'est joué ce soir ?
2: Alors ce soir, c'était des reprises.
1: D'accord. On peut les citer. Tu as choisi ces morceaux-là ou on va peut-être aller dans l'ordre. Tu es élève aussi à la MJC avec Benoît en cours de chant.
2: Oui, c'est ça.
1: Donc du coup, est-ce que c'est avec lui que tu as fait ce choix de chansons ou est-ce que tu as proposé des choses ?
2: C'est moi qui les ai proposées, les chansons.
1: D'accord. Quelles étaient-elles, du coup ?
2: Il y avait No Time to Die de Billie Eilish, Take on Me de A.A., House of the Rising Sun de The Animals et Space Oddity de David Bowie.
1: D'accord. Ce sont des morceaux que tu écoutes en temps normal ou est-ce que dans la famille c'est de la transmission, c'est venu dans les oreilles parce qu'il y a un membre de ta famille qui écoute ça et qui a pu, ou c'est à travers des recherches, comment tu tombes là-dessus ?
2: C'est des chansons que je connais avant tout grâce aux cours, parce qu'au collège j'ai suivi un cursus musical et encore au lycée, du coup j'ai découvert plein de styles de musique différents.
1: D'accord. Et toi, Chloé, tu as la MJC depuis l'éveil musical avec Davy ou est-ce que c'est les cours de chant qui t'ont fait venir et ouvrir la porte de cet espace ?
2: Alors, j'ai commencé à la MJC avec des cours de piano quand j'avais 9 ans et après, j'ai commencé le chant.
1: D'accord. Et donc, ça fait 5 ans ?
2: Le chant, ça fait 5 ans, oui.
1: 5 ans que tu prends les cours avec Benoît, donc. Où il y avait eu peut-être un autre enseignant, hein.
2: Avant, je prenais des cours à la base aérienne.
1: D'accord. Comment ça se fait ? Il y a un membre de la famille qui travaille ?
2: Oui.
1: D'accord, bon. Comment ça se passe justement, ces cours de chant ? Quelle est la fréquence ? C'est une fois semaine ? C'est tous les combien, toi, que tu te retrouves ici à bosser avec Benoît ?
2: Moi, c'est tous les jeudis après-midi.
1: Tous les jeudis après-midi. Mais j'imagine que ça ne se cantonne pas à ça. Quand on aime la chanson et qu'on aime chanter, on doit chanter même en dehors, non ? Un petit peu ?
2: Oui, je chante beaucoup, beaucoup.
1: Et pas que sous la douche, si ?
2: Non, tout le temps.
1: Dans la famille, on te demande d'ailleurs de chanter un peu, de pousser la chansonnette. Pas de famille, fête de fin d'année. Est-ce qu'on te sollicite parce que voilà, tu prends des cours, parce qu'a priori, tu as une très jolie voix et je ne peux pas en juger, j'en suis désolé, mais je ne doute pas des avis qui te sont revenus. Est-ce qu'on te demande ce genre de choses, de chanter comme ça en famille ou tes copines, je sais pas
2: Oui, je chante souvent en famille avec mon grand-oncle qui est guitariste et on fait souvent des duos ensemble.

0: pendant les repas de famille?
1: Alors justement, au niveau de la musique, parfois, lorsqu'on aime la chanson et qu'on la pratique, on s'adonne aussi à un instrument pour s'accompagner, en fait. Je pense qu'on peut... C'est toujours cool d'avoir un groupe et un band, hein, mais des fois, c'est bien aussi, lorsqu'on est un peu intimiste ou qu'on travaille un peu de son côté, d'avoir la possibilité d'être accompagné par son propre instrument. Est-ce que tu pratiques, justement, des instruments, toi ?
0: Oui, je joue du piano depuis mes 9 ans.
1: Ah, toujours, parce que oui, tu nous l'avais dit tout à l'heure, pardon.
0: Et l'année dernière, j'ai commencé la guitare et la basse, et maintenant je joue de la basse dans un groupe de hard rock dans mon lycée.
1: Cool. T'es où au lycée ?
0: À Aristide-Briand.
1: D'accord. Et donc il y a un club musique d'ailleurs. Est-ce qu'il y a une salle qui est dédiée à la musique où on peut bosser sur des temps off? Est-ce qu'il y a un espace? Parce que moi, il y a quelques années, j'y étais, mais il y a de nombreuses années, on peut parler de décennies, il y avait une espèce de salle comme ça où on pouvait faire de la musique. Il y a encore ça ou pas?
0: Alors, il y a toujours la salle de musique qui est très bien équipée parce que le lycée accorde une grande importance à la musique. Et on a aussi cette année une spécialité musique et aussi une option musique qui nous permet d'avoir plusieurs heures de musique par semaine en cours et de pratiquer tous ensemble.
1: Bah, c'est cool ça. Donc t'es dans ton élément.
0: Oui, totalement.
1: Ouais. Est-ce que là tu as fait des reprises que tu as sélectionnées, hein, soumises à ton professeur? Est-ce que tu écris un petit peu? Est-ce que tu as commencé à composer ou faire des choses sur papier et même peut-être enregistrer chez toi à la cool? Est-ce que tu as ce type de démarche?
0: Alors j'ai déjà composé quelques morceaux avec mon ordinateur, mais je les ai jamais publiés.
1: Parce que tu estimes que c'est pas abouti, tu as envie d'aller plus loin, parce que c'est ta nature, parce que tu n'es pas sûr. Pour quelle raison ?
0: Je pense que pour l'instant, j'y ai pas encore accordé assez de temps et c'est pas encore. C'est pas tout à fait abouti.
1: D'accord. Chloé, qu'est-ce que tu as envie de faire du coup de ce bel organe vocal a priori que tu as? T'as déjà un petit peu des idées derrière la tête pour quoi qu'il en soit, bien sûr continuer tes études, être sérieuse ou autre, et puis peut-être t'adonner à ta passion qui est la musique et la chanson en particulier? Ou est-ce que quand même t'aimerais bien manger un petit peu de scène et de concert, t'aimerais bien en faire davantage et du coup comme tu l'as précisé, tu es déjà dans un groupe dans ton lycée, jouer dans un groupe, tourner, est-ce que c'est des possibilités, c'est un petit rêve dans le coin de la tête ça?
0: Alors moi c'est vraiment ce que j'aimerais le plus faire, donc j'aimerais beaucoup partir en études de musique après le bac et vivre de la musique.
1: Ouais, clairement.
0: Oui.
1: Ouais. Quel que soit le statut ou le poste, si tu es dans cet univers là, dans cette thématique là, tu seras heureuse.
0: Oui.
1: c'est cool, Chloé. Je te remercie. On l'a pas précisé, mais moins de 18 ans, hein, toi, Chloé. Mine de rien.
0: Oui.
1: Ouais. Au lycée, Aristide Briand, jeune poussée bruissienne, qui prend des cours de chant à la MJC, qui prend des cours de piano où, au fait ?
0: Maintenant, j'en prends plus, mais j'en ai pris à la MJC.
1: C'était à la MJC. D'accord. Et les études aussi, on peut pas tout mêler. Il s'appelle comment ce nom de ce groupe-là de hard rock, tu m'as dit au...
0: Oui.
1: Au lycée Aristide-Briand, s'appelle comment ? Qu'on ait le nom dans les oreilles.
0: Il s'appelle The Sickness Stars. Et d'ailleurs, on va peut-être faire une scène ouverte à la MJC cette année.
1: C'est cool. Vous êtes combien ?
0: On est 4.
1: 4, c'est cool. Merci Chloé. Voilà. Vous l'avez entendu, nous sommes dans le cadre des scènes ouvertes à la MJC d'Evreux. Voilà, j'ai entendu en compagnie de JC pour relever et rencontrer de jeunes talents, en tout cas des gens passionnés par la musique et dont le bel exemple qui est Chloé. Et mince, JC, on l'a loupé. Alors tout le monde dit qu'elle a une super belle voix. Voilà, mais c'est pas grave, on se rattrapera avec le live. Merci. Merci Chloé.
0: Merci.
2: Ok, One Corner.

le rap, on n'utilise pas tous une voix claire. Comme vous pouvez voir, j'ai une voix rouillée, cassée par la fumée. Donc du coup, on utilise beaucoup d'effets, de filtres qui rendent du coup la musique beaucoup plus attractive, parce qu'on n'a pas tous le pouvoir de savoir chanter. Donc voilà, j'espère quand même que cet extrait vous aura plu. Il n'est pas finalisé, c'est qu'une maquette, et voilà, c'était encore une part de moi-même. La deuxième instrumentale que tu avais lancée au tout début de... Merci JB d'ailleurs, c'est ce qui déchire. Hein. On peut l'applaudir aussi JB. C'est... Ouais. Merci.

0: Bien.
1: Désolé, je commençais à avoir chaud. J'ai un petit peu bloqué. C'est un freestyle qui me présente en quelques lignes. Voilà. Et qui est rappé qu'à demi-mot. J'espère qu'il vous plaira. Mec.

0: Loyauté, c'est cher. Et ça se paye à crédit. One Corner. On va continuer de rapper doucement.
1: Rediffusion d'une émission Principe Actif. Une rediff, quoi.
0: Vous sentez le mec qui va pas bien. Il va y avoir un taux de suicide à Évreux.

0: Voilà.
1: Sortie de scène il y a quelques instants, c'est Juan Carner qui nous rejoint à nos micros. Bonjour, comment vas-tu déjà? Commençons par ça.
2: Eh ben, je vais très bien. Ça a été un plaisir de venir ce soir et d'avoir une réceptivité totale du public. Donc, ça a été un honneur pour moi parce que c'est rare de faire des scènes loin du mouvement hip-hop et avec pas mal de styles musicaux qui viennent s'y mélanger. Donc, là, ça a été l'occasion de faire découvrir ma musique à différents types de musiciens et j'ai vu que ils ont été captivés, ils ont suivi le move, donc c'est parfait.
1: Et puis il y a l'intérêt aussi de croiser les autres groupes qui jouent ce soir, chacun dans des styles hyper différents. Il y a vraiment un mix, un mélange d'esthétique musicale en fait. Et ça c'est plutôt intéressant, c'est ce que j'entends dans ce que tu dis.
2: Tout à fait. Bah oui, parce que déjà l'image du hip-hop telle qu'elle est aujourd'hui, de par certaines radios ou autres, peut être parfois un peu dénigré. Donc l'idée c'était aussi de créer du réseau, parce que les instruments, moi je sais pas en jouer comme je leur ai expliqué, j'ai pas une belle voix qui permet de monter dans les aigus ou dans les graves, donc tout est brut de décoffrage. Donc créer du réseau aujourd'hui de manière locale en plus, c'est que du bénéf.
1: Alors quand tu parlais de rap, t'es pas dans l'esthétique non plus dominante des radios mainstream, comme on pourrait le dire. T'aurais, sans aucune offense, mais t'aurais comme un style à l'ancienne déjà dans ta façon d'amener et autant les instrus que le texte et dans ta façon de poser également. Tu sais quoi, ce lien avec ce, je sais pas si on peut le dire comme ça, mais avec ce rap old school ou en tout cas à l'ancienne.
2: C'est ça, c'est déjà du rap old school. Je suis de la génération 90, donc forcément j'ai grandi avec NTM, Assassin, La Funky Family, moi je vais pas tous les citer, mais voilà des références dans la culture hip-hop. Le hip-hop a évolué au jour d'aujourd'hui, il faut pas l'oublier, il faut le suivre. Après c'est important de rester puriste et fidèle aux sources du hip-hop. Voilà, je pense que derrière ça il y a beaucoup de jeunes, ça a été une hype totale de se mettre au rap. Il y a eu beaucoup de jeunes et ils ont peut-être oublié aussi ce qu'est le sigle RAP. Voilà. Donc, vas-y, je t'en prie.
1: Il y a aussi, oui, effectivement, sur ces jeunes générations qui se sont appropriées, ces jeunes générations, on parle comme des vieux cons déjà, là, ouais. C'est terrible, hein.
2: Grave.
1: Mais en tout cas, ces plus jeunes générations, en tout cas, celles qui poussent, celles qui innovent, et là, on sera peut-être moins vieux cons quand on reconnaîtra. Exactement. Aussi ça, celles qui innovent aujourd'hui dans un style de musique, parce que la musique est vivante, ceux qui réinventent aussi des styles, ceux qui réinventent une façon de faire, et là, c'est vraiment un regard positif qu'on pose, et puis, les auditeurs ne le voient pas, mais tu acquiesces de la tête à chaque fois que je,
2: ouais, non,
1: je
2: mais
1: dis que les jeunes inventent en fait. Hein.
2: Oui, c'est ça, hein, c'est de l'innovation totale et ça marche bien et c'est joli et même moi je m'en inspire. Après, j'ai quand même un style, on va dire, prédéfini, ce qui m'empêche pas de m'exercer, ce que j'ai pas fait ce soir parce que voilà, j'attends, mais je travaille beaucoup sur des styles plutôt trap, beaucoup sur de la drill qui est devenue la mode de 2021 avec.
1: Oui, c'est ce que j'allais dire, quand on bosse déjà sur de la trappe, c'est qu'on a un métro de retard par rapport au drill et toutes ces choses-là.
2: Exactement, exactement, voilà. Et il faut pas l'oublier, enfin, j'ai pas mal de beatmakers avec qui j'ai créé du lien et qui me permettent de me diversifier dans ma musique. Aujourd'hui, la drill, j'aime beaucoup. J'aime beaucoup ces flows saccadés, j'aime beaucoup, d'habitude, le boom bap, c'est rime multisyllabique et on enchaîne et on varie les flows. Et voilà. Très loin du vocodeur, mais toujours dans le move, quoi. Voilà.
1: Tu viens d'aborder la question des beatmakers. Effectivement, les beatmakers sont ceux qui font les instrus, qui fabriquent, les instrus sur lesquels toi tu poses. Avec qui tu travailles et comment ça fonctionne avec les beatmakers?
2: Alors, déjà par les réseaux sociaux. Je suis du genre à envoyer des maquettes à certains beatmakers, des beatmakers voilà, qui viennent de n'importe quel coin de la France. J'ai fait de la connexion avec pas mal et ça me permet bah, du coup de varier les styles musicaux et puis de m'en inspirer. Après, il y a toujours ces prods gratuites en téléchargement ou autre. Voilà, mais j'essaye de trouver des beatmakers qui peuvent, qui me connaissent. Et du coup, qui peuvent aussi réaliser ce dont j'ai besoin d'un point de vue instrumental.
1: Du coup, pas forcément toujours avec le même, mais c'est plutôt un beatmaker, un morceau, un beatmaker, un morceau, et puis on avance comme ça.
2: Exactement. Et il y en a après beaucoup que j'apprécie énormément dans leur travail. Donc en effet, il y a plus de prods qui peuvent leur être prises. Mais après, ouais, j'essaye vraiment de me diversifier. Ça m'aide à avancer, en fait. Voilà.
1: Il y a, et ça je voulais revenir dessus parce que le rap effectivement c'est

0: l'évoquait, l'histoire, le style, toutes ces choses-là, la musique, les instrus, les beatmakers, on vient d'en parler, mais c'est surtout et avant tout du texte. On te connaît un petit peu, pour être totalement honnête, entre l'humain qu'on connaît, celui qu'on côtoie, et le rappeur sur scène qui envoie des choses quand même assez brutales.
1: Sombre et brutal. Hein.
0: C'est y a un monde en fait dans la vie quand nous nous côtoyons et que nous croisons.
1: Exactement.
0: Tu n'es pas du tout quelqu'un de brutal.
1: Pas du tout.
0: Ou d'énervé. Justement, ce passage de Mehdi, l'homme qu'on connaît,
1: à
0: Wayne Carner sur scène virulent. Qu'est-ce qui vient chercher Wayne Carner chez Mehdi et qu'est-ce que Mehdi alimente de Wayne Carner?
1: C'est surtout Wayne Carner qui alimente Mehdi et pas l'inverse. Wayne Carner, c'est à l'ancienne déjà. On revoit le blaze des années 90 à l'ancienne. On se dit, oh, c'est vieux, c'est pourri. Mais c'est vrai, faut être total transparent. Après, ça a été vu d'une autre manière. Voilà, il y a eu des épreuves dans la vie qui ont fait que ma musique a pris un côté sombre, que ce soit, comme je disais au public tout à l'heure, voilà, des humeurs du jour. Voilà, l'idée c'est de retranscrire l'humeur du jour. J'écris tous les jours, j'écris des belles choses, j'ai du mal à les écrire, j'écris plus tout ce qui est négatif, et c'est ça que j'essaye d'évacuer de par ma musique en fait, hein. C'est vraiment évacuer tout ce mauvais côté de moi. Voilà.
0: Il y a un côté exutoire aussi dans la musique et aussi bien positif que dans le négatif, mais il y a vraiment ce côté exutoire à la musique où d'un seul coup on aurait comme une version autre de soi-même qui permet d'évacuer, alors en fonction des gens, différentes choses, hein, mais c'est pas ça, mais en tout cas il y a vraiment ce côté exutoire.
1: Oui. Exutoire, oui, et ça, on peut pas le nier, hein, parce que c'est souvent que les aspects négatifs qui ressortent par ma musique. J'ai du mal à évacuer les autres côtés, et j'en ai tout autant. Mais j'écris souvent à des heures où je devrais pas écrire. Donc du coup, voilà, c'est surtout ça.
0: À l'heure où les stylos devraient se reposer, quoi.
1: Exactement. Mais même quand le stylo se repose, la tête, elle est toujours active. Donc j'ai une mémoire très sélective. Mais pour la musique, j'ai une capacité de mémorisation qui est assez extrême, et voilà. Mais si j'en suis là aujourd'hui, si je suis Wayne Carner, des fois un peu plus que Mehdi, c'est mes côtés sombres qui se révèlent et que j'évacue dans la musique pour laisser que le bon Mehdi quand je vais au travail ou dans la vie de tous les jours. Voilà, c'est voilà.
0: La relation que tu as avec la scène locale, on l'évoquait avec Davy tout à l'heure, en fait, Wayne Carner, on t'a vu sur scène, on a eu l'occasion, il y a 2 mois, je crois à peu près, de te croiser également sur une scène sur la Madeleine. T'es un peu l'ovni dans le sens où on t'a pas vu avec des crews, des gens autour, ou être dans des groupes de rappeurs ou autres, ce qui se fait pas mal dans le milieu du rap.
1: Oui, il y a beaucoup de collectifs.
0: T'es un peu le solitaire du coin qu'on arrive à croiser de temps en temps, mais de temps en temps, du coup.
1: De temps en temps, et je suis le solitaire du rap, je suis solitaire tout court. J'ai essayé de m'entourer de très bonnes personnes, d'un point de vue management, d'un point de vue beatmaking, pour les sessions studio. Et malheureusement, j'arrive pas à travailler en équipe. Donc, je travaille tout seul. J'ai toujours travaillé tout seul, ça me permet de faire les choses à ma sauce. C'est pas spécialement la bonne sauce, mais je l'ai fait à ma sauce. Et maintenant, ce que je cherchais le plus, c'était un accompagnement plutôt qu'un crew ou qu'un collectif, en fait. L'idée, c'est de pouvoir être accompagné dans ma musique pour une évolution, pas pour écrire des chansons ensemble. Ce que j'écris, c'est ce que je vis. Alors, je peux pas trop l'écrire avec d'autres, à moins qu'on ait la même vie et qu'on soit en osmose parfaite. C'est pour ça que je suis tout seul et que je suis dans l'ombre. Voilà.
0: Parce que en fait, en discutant notamment avec Davy ou Benoît, tout le monde est en train de dire oui, non, mais on voit bien. Mais alors Benoît dit oui, mais c'est la faute de Max, hein, c'est Max qui nous l'a envoyé. On parle bien entendu de Maxime du service jeunesse, notamment, que tu connais bien aussi. Hein,
1: oui.
0: Voilà, il y a un petit côté un peu, il n'était pas dans nos radars, et finalement c'est dans le réseau, c'est dans le truc, quelqu'un nous le pousse, quoi.
1: Tout à fait.
0: Il y a un côté comme ça. Hein.
1: Ouais, mais maintenant que j'y suis, j'y reste. Si on me donne l'occasion. Moi j'y reste, c'est un plaisir. Et puis après, voilà, l'idée c'est aussi de partager la musique. Aujourd'hui les réseaux, ils permettent d'élargir vraiment le public, mais il n'y a rien de mieux que d'être que de se promotionner en local sur des

0: scène, comme on le disait tout à l'heure, avec d'autres artistes qui permettent de créer de la connexion, qui permettent d'avancer en fait dans la musique, pas sur un point de vue écriture ou travailler ensemble ou écrire des chansons, mais sur par exemple des instrumentalisations ou autres. C'est clair que ça peut être un bénéfice total. Voilà, travailler avec des vrais musiciens, des vrais.
1: Wayne Carner, des projets prochains, j'oserais à peine la question des scènes. En ce moment, c'est pas forcément évident, mais oui. Des projets prochains, des scènes, des choses.
0: Le projet, je l'ai depuis 17 ans. Enfin, depuis mes 17 ans. Sinon, je vieillis trop vite. Je l'ai depuis mes 17 ans. C'est sortir mon album. Mais en fait, j'ai le souci d'être perfectionniste et à chaque fois de refaire du nouveau sur de l'ancien, et j'attends que tout soit à ma convenance, et c'est pour ça que mon album a déjà un nom mais n'a pas tous les sons à son actif, au compteur, et du coup l'album il s'appellera RAS. Voilà, comme ça on a compris que le mec il était pas dans les radars et qu'il y avait rien à signaler. C'est l'idée, voilà.
1: Alors, si Wayne Carner n'est jamais satisfait, ou en tout cas trouve toujours qu'il y a à peaufiner, on en reparle dans 17 ans de la sortie de l'album, ou au bout d'un moment, on se dit que
0: il faut
1: marquer les... Parce que c'est ça l'histoire d'un album, c'est qu'il pourrait ne jamais être fini, un album, en fait, ouais. Parce que la vie continue, on peut toujours retoucher le truc, mais au bout d'un moment, ça marque dans le temps.
0: Ouais.
1: On en reparle dans 17 ans ou...
0: Non, c'est le fait que le rap soit très évolutif, en fait, et le fait qu'il soit évolutif permet de faire du nouveau sur de l'ancien, mais mes paroles me parlent toujours. Après, ça va être la manière d'aborder les choses, et il y a des sons que j'ai écrits il y a des années, je suis toujours dans la nouveauté, je suis toujours en train de produire, d'écrire, mais pas de le partager auprès d'un public. Et aujourd'hui, avant l'album, il faut déjà se créer un public, déjà local ou voire plus loin, mais qui permette de sortir un album pour peut-être pas vendre 5 ou 10 CD, même si la vente n'est pas le but final, hein.
1: C'est
0: d'être
1: diffusion.
0: Au moins écouté. Voilà, d'être écouté. Et aujourd'hui, on a le stream, on a plein de choses qui permettent aussi d'être écouté beaucoup mieux, mais ça nécessite une promotion, ça nécessite beaucoup de choses. Faut pas faire les choses trop vite, mais faut pas les faire trop lentement non plus. Donc je les fais lentement, mais voilà. Après, mon style est aussi un style à l'ancienne, donc on est des kickers, on est des freestylers, on est du genre à faire les trucs en one shot, sans backer ou autre, et voilà, vraiment à l'arrache.
1: D'ailleurs, il y a un mois et demi, deux mois, là, quand on t'a croisé à la Madeleine sur l'espace jeune, il y a cette occasion, il y avait une beatboxeuse qui était là quand on
0: yes.
1: y est, et vraiment, elle fait
0: une tueuse.
1: Oui, une tueuse, exactement.
0: Ah, ouais.
1: Puis elle a laissé ça, la beatboxeuse. Bon, il y a quelqu'un qui monte ou pas là, c'est... Bon, bah, c'est toi qu'on avait arrivé, hein.
0: Ouais. C'est l'authenticité.
1: Voilà, ça, ouais. c'est passé tout seul, quoi.
0: C'est passé tout seul, et c'est un plaisir de partager des moments comme ça qui sont, voilà, réellement hip-hop avec des artistes aussi talentueuses que Julieta, qui est vraiment, vraiment exceptionnelle. Ouais. Ouais.
1: Tout à fait. Merci beaucoup, Wayne Carner, d'être passé par nos micros.
0: Toi.
1: Bah, c'est toujours un plaisir.
0: Merci.
1: Nous, on va retendre l'oreille du côté de la scène pour écouter ce dernier extrait de concert, Zik à cœur, qui est en train de jouer sur cette salle de l'Abordage Club. C'est bien, bel et bien les scènes ouvertes de la MJC d'Evreux. Ouais, les scènes ouvertes qui sont revenues. Les scènes ouvertes.

0: Eh bien, vous venez d'entendre, et c'était un plaisir, les Zigzagueurs sur la scène de la MJC d'Évreux. Et oui, les scènes ouvertes avaient repris en cette fin d'année 2021. On est bien le 17 décembre de l'an 2021. Et quatre groupes se sont enchaînés. On a eu les trois précédents déjà autour du micro. Et qui clôturait cette soirée du vendredi soir, c'était les Zigzagueurs, que j'ai plaisir à rencontrer et avec qui on va échanger. Bonsoir à toutes et tous, avant toute chose. Saisissez-vous des micros d'ailleurs, parce que sinon on va pas entendre que vous me répondez.
1: Bonsoir.
0: Alors, j'ai Sophie, j'ai Muriel, j'ai Fred numéro 1, j'ai Vincent, j'ai Pierre, j'ai Joël et j'ai Fred 2. J'ai bien dit tout le monde ?
2: Tout à fait. Yes.
0: Ok, j'ai vu un peu sur scène, vous deux mesdames, vous étiez les choristes, chanteuses, on dit quoi d'ailleurs ?
3: Chanteuse ?
0: Ouais, chanteuse.
3: Un coup
0: voilà,
3: de chanteuse,
0: voilà, clairement. Voilà. Vous étiez sur le devant de la scène. Voilà.
3: Oui.
0: Alors, mesdames, qui vous accompagne ? Il y a une guitare, un clavier, mais il y a peut-être plus qu'une guitare d'ailleurs.
4: Alors,
0: Fred ?
4: Non, il n'y a qu'une guitare, une seule et une guitare.
0: C'est toi, Fred. Hein.
4: Ouais, c'est moi, Fred.
0: Voilà.
4: Ouais.
0: À côté de toi, on a Vincent. Vincent, vous jouez de ?
5: Du clavier.
0: Du clavier. Je vous en prie, approchez-vous du micro, merci.
6: Du clavier, oui.
0: Pierre ?
7: Un clavier, mais plutôt piano.
0: Voilà, donc en fait, il y a deux claviers. Voilà, la particularité de cette formation aussi.
6: C'est-à-dire que mon clavier permet de jouer de l'accordéon, de faire différentes sonorités qui permettent d'accompagner les morceaux que l'on...
0: On a l'impression que vous êtes 40 sur scène, du coup grâce à vous.
6: On essaye.
0: Merci. Joël. Non, Joël est à côté de moi, pardon, parce que du coup ils ont changé de place. Ou Vincent, bah, je vous en prie, répondez. Hein.
5: Fred 2.
0: Oh là, je vais me perdre dans les prénoms, pardon.
8: Oui, je joue de la basse là. Non.
0: De la basse, voilà. Donc une guitare, une basse. Et vous, très cher ?
7: La batterie, que de la batterie, voilà.
0: Bah, c'est très bien, ce si bel instrument sonore. Vous êtes donc tous. Alors, on a eu des pitchounes de la MJC.
3: Ouais.
0: Là, j'ai affaire à des personnes qui ont quelques années de plus. Vous êtes donc tous adhérents à la MJC, donc dans des différentes sections. Ça fait un moment pour beaucoup d'entre vous, ou c'est assez frais
3: Tout début, c'est 2017-2018, ouais. Le début des Zigzagueurs. Donc là, on est 1, 2, 3. On est que trois là de la première année.
9: Ouais, au début.
3: Après, les autres sont venus se greffer parce qu'il y en a qui partent.
4: Au fur et à mesure, ouais.
10: Donc, on est 1, 2, 3. Eh bien, Muriel, Pierre et Sophie en 2017. J'ai intégré le groupe parce que le batteur Eric est parti. Donc, j'ai rejoint mon épouse dans le groupe. Comme je suis batteur depuis quelques années, donc oui, depuis plusieurs années, je dis tiens, ben c'est l'occasion, puisque Eric s'en va, je dis tiens, mais si on m'accepte, je vais prendre sa place, voilà. Et puis ensuite, ben, Fred nous a intégré avec Vincent, c'est Fred guitare, je vais laisser d'abord la parole, c'est à lui de le dire maintenant.
9: Ouais,
0: c'est ça, Fred.
9: Hein. Chic, parce que sinon.
4: Ouais, en fait, moi, mon histoire à travers ce groupe, je cherchais une deuxième formation, parce qu'en fait, je joue déjà dans un groupe un peu plus rock, et j'avais envie de découvrir un peu une autre façon de jouer, avec, pour le coup, justement, d'autres instruments, notamment les claviers. Que j'ai pas dans mon groupe, et ça m'a permis aussi de découvrir complètement un autre répertoire. Et je profite qu'ils sont tous là pour dire que à la première réunion j'ai eu très très très très peur.
9: C'est
4: quand,
9: bizarre.
4: Quand je voyais les morceaux proposés, les morceaux à travailler, j'ai eu très très très peur, et je me suis dit après tout pourquoi pas, je suis venu pour découvrir des choses, donc c'était vraiment l'occasion. Et je suis venu par curiosité, je suis resté parce que j'étais très bien accueilli par mes acolytes, et donc
0: c'est devenu une bande de copains, quoi.
4: Acolytes, j'ai bien dit acolytes, et j'étais très bien accueilli, et du coup c'est ça fait combien, ça fait la troisième année maintenant qu'on est ensemble,
3: ouais.
4: Et il y a une certaine alchimie qui s'est formée, et on a commencé à faire un petit répertoire qui a dérivé un petit peu plus vers mes propres goûts, faut avouer, mais j'espère quand même que tout le monde est très content de ce qu'on fait. Enfin, c'est l'impression que ça donne, et c'est l'impression que j'en ai eu en tout cas ce soir, et donc ben voilà, je profite pour les remercier de m'avoir
9: accueilli
4: et formé aussi bien.
0: Hein. Pierre, pardon.
7: Moi, je voulais juste te dire que c'est un peu la magie de la MJC, c'est-à-dire qu'en fait ici c'est la simplicité, les gens ne se prennent pas au sérieux, on n'est pas jugé sur ce qu'on fait, on a, c'est grâce aussi à Joël Ménager qui est prof de piano ici, qui fait partie des mêmes, mais qui est une personne qui a beaucoup de talent pour savoir mettre en harmonie

0: clairement, il y avait une salle qui allait être dédiée à la musique.
1: On a carrément, on a une espèce de vieille chapelle, et là, on a mis un piano à queue, donc c'est parti en délire, et du coup, surtout pendant le Covid, on pouvait plus se réunir à la MJC et nulle part. Donc, on faisait les réunions chez nous. Du coup, on se voit régulièrement à la maison, en dehors de la MJC.
0: Bah c'est classe parce que on voit des formations qu'on que quelques heures, quelques jours. Voilà des jeunes qui sont inscrits en début de saison à la MJC et à qui on a proposé de rejoindre les 7 ouvertes et donc de créer des comment dire une espèce de connivence. Vous voilà, elle semble établie, des personnes sont venues se greffer, c'est très agréable. Alors ce répertoire justement, parce que on avait quand même les oreilles qui traînaient, il est quand même assez éclectique, très cher Fred.
2: Oui. Il est très éclectique, effectivement. On part de Daft Punk en passant par Lavillier, la petite chanteuse Suzanne. Donc c'est vraiment c'est très très varié. Donc mais il y a quand même de quoi satisfaire, je pense, un peu tout le monde. Et c'est vrai que moi j'apprécie beaucoup écouter Vincent quand il fait ses parties d'accordéon sur Les Mains d'Or notamment. C'est très agréable. C'est vraiment, enfin pour ma part, c'est vraiment ce que je cherchais comme nouveauté à découvrir. Et on a intégré notre camarade Fred à la basse très très récemment. Et pour le coup, pareillement, on sent qu'il a beaucoup beaucoup travaillé et qu'il s'est beaucoup intégré, investi dans ce groupe-là. Moi, c'est la première fois que j'ai un groupe à deux voix féminines, notamment. Donc c'est pareil, c'est pas commun. Donc faut vraiment conjuguer avec tout ça et faut essayer de trouver des morceaux qui vont convenir à tout le monde, que tout le monde va être capable de jouer et de chanter, et du coup ça réduit beaucoup beaucoup beaucoup beaucoup les possibilités. Mais je pense qu'on a réussi à trouver un petit terrain d'entente. On a, je pense, aussi déjà d'autres morceaux en prévision. Oui. Donc là, on tourne autour de combien, une quinzaine de morceaux.
0: D'accord.
2: Une quinzaine de morceaux.
3: Ouais, on a même plus.
2: Oui, après moi, bon, c'est vrai que.
4: C'est pas là. Dans le micro, Vincent.
5: Ton masque.
4: Pardon, Joël, c'est Joël.
0: Pardon, je vous en prie, Joël.
5: Ouais.
3: Excusez-moi. Donc, moi j'étais pas là tout au début parce qu'il y a même des morceaux quand vous faisiez Souchon et tout ça que j'étais pas là.
5: Ouais.
3: Donc c'est vrai que le répertoire surprend tout le set qu'on fait. On arrive à combien? Puis 20-25 morceaux.
6: 25-26.
3: Oui, 25-26 morceaux si vraiment retravailler, parce qu'il faut les retravailler, notamment avec Fred guitare et Fred basse.
4: Et Vincent aussi au clavier.
0: C'est intéressant comme tout. Vous, mesdames, cours de chant quand même à l'AMJ ou c'est
5: Benoît,
0: parce qu'on m'avait vanté Joël, mais on peut vanter Benoît aussi.
5: Voilà.
0: Donc du coup, et mesdames, c'est tout bête, mais il y a un répertoire anglophone dans les chansons. On l'appréhende comment? Est-ce qu'on était assez à l'aise avec la langue de Shakespeare dès le départ, ou est-ce que c'est du boulot en plus ça?
1: Ouais, c'est du boulot en plus pour moi perso, ouais.
0: C'est une vraie question, non, parce que moi je serais un peu embêté par exemple.
1: Il y a 4-5 ans, moi, chanter en anglais, c'était carrément impossible. C'était un peu Star Trek. je me suis mis, j'ai pas eu le choix. Notamment dans les rencontres, parce qu'on fait des rencontres à l'année, et du coup, là, je me suis retrouvée avec d'autres personnes encore, un autre groupe, et on m'a imposé deux chansons en anglais, il a bien fallu que j'apprenne, donc j'ai appris.
0: Et vous, c'était ça, Lé?
7: Plus jeune, je chantais déjà en anglais un petit peu, mais c'est des restes, des restes du collège, du lycée, et des voyages que j'ai pu faire. Mais bon, faut réajuster au niveau sonorité et tout, au niveau prononciation aussi des fois. Donc des fois, ça me vaut. Ma fille se fout de moi parce qu'elle me dit c'est pas comme ça, ça se prononce. Mais bon, après, à l'écoute, on adapte. C'est une question d'écoute,
1: On écoute beaucoup.
0: Justement, vos proches, là, il y avait une scène ouverte ce soir, un concert. Est-ce qu'ils vous sollicitent un peu? Est-ce qu'il y a déjà eu, là, dans votre entourage ou dans vos proches, l'envie de faire un concert pour les amis, à une fête d'anniversaire, devant un bon nombre de personnes? Non pas pour l'objectif d'une prestation. Mais j'ose à l'imaginer. Est-ce que c'est arrivé? Est-ce que ça s'est bien passé? Est-ce que vos proches sont fiers, vos enfants, si vous en avez?
1: Oui, ça franchement, nos enfants, notre fils est toujours là, ce soir il n'a pas pu, exceptionnellement, mais c'est bien la première fois qu'il rate depuis 4-5 ans, et il est embêté de ne pas être là. Et on a fait des anniversaires à la maison, la fête de la musique qu'on n'a pas pu faire à cause du Covid l'année dernière, on l'a fait à la maison.
0: La fête. Ouais.
1: Ils sont venus chez nous, on a invité nos voisins, des potes.
0: Ouais.

0: Ça jouait.
1: Ouais.
2: Ça a plutôt picolé, mais.
0: Bon, des fois ça dévie. Des fois ça dévie.
3: Ouais,
0: il faut, se désaltérer.
1: Oui, oui, non, puis on envisage quand même peut-être pour le printemps, là. D'essayer de tourner dans quelques bars ou faire quelques scènes. On a envie de sortir un petit peu du quotidien.
4: Ouais.
0: Eh bien écoutez, c'est tout le bien qu'on vous souhaite. En tout cas, c'est agréable d'avoir un petit peu découvert votre univers et vos personnes. C'est assez court comme temps d'échange, mais on va essayer de respecter aussi le nombre de temps qu'on a passé avec les uns et les autres. J'ai plaisir, on en profitera. Vous aurez entendu à mes auditeurs, auditrices, les zigzags. Voilà, je l'ai bien dit, je suis content. Ils étaient 7, je redis les prénoms, Sophie, Muriel, Fred 1 et 2, Vincent, Pierre, Joël, autour de nos micros. Merci à vous et puis au plaisir de vous
1: retrouver. Merci à vous aussi de nous avoir écoutés.
4: Et à une prochaine.
0: Mais oui, c'est sûr, parce que maintenant, nous, on aime être aux scènes ouvertes de la MJC. On avait été. Ouais, on a toujours aimé ça. On a été trop privés trop longtemps, comme JC pourrait le redire. En tout cas, voilà, nous étions en semi-différé, amis auditeurs, auditrices. C'était le 17 décembre. Et comme il l'a dit tout à l'heure, j'essaie, c'était une très bonne formule. Si vous n'êtes pas venu, c'est tant pis pour vous. Mais maintenant, au moins, vous en profitez quand même un petit peu indirectement avec le bonheur de ces lives retransmis et puis la découverte de ces pratiquants de cette belle MJC qui est celle de la MJC d'Evreux. Merci vraiment.
1: Merci à vous.
0: Voilà. Et puis, au plaisir. Voilà, c'est fini pour nous, JC. Merci à vous, à auditeurs, auditrices. On se retrouve et on se tiendra au courant des organisations de la MJC. On aime bien être invité par Davy. Davy était dans la matinale. Davy n'a pas été à nos micros ce soir, mais on sait qu'on est très bien reçu toujours ici même, dans le bar du Riff. Voilà. Riff Association, c'est bien ça qu'on dit, hein, j'y sais. Ouais, le bar du Riff n'existe plus, c'est pas grave. On était. C'est bien. Oui, c'est bien. C'est bien. C'est bien. On est bien. Mais oui, c'est bien. Allez, big up à Nadège et bonne fin de soirée à toutes et tous. Ou bonne journée, parce que tout dépendra de l'horaire. Ouais, soirée. Allez, on y va. Allez, on arrête de parler. J'arrête de parler, sinon je vais dire des bêtises. Merci encore.

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0: Sophie, bonjour, 16h en temps universel, bonsoir, 18h ici à Paris.
1: Nicolas Brousse.
0: Les Émirats Arabes Unis ne connaissent pas l'origine des attaques, mais elles sont marquantes. L'une d'entre elles a provoqué ce week-end un incendie près de la centrale nucléaire de Baraka. C'est grave, mais pas d'accident nucléaire à redouter pour autant, nous dirait une spécialiste. Au Pérou, un mois après le scrutin, on connaît enfin qui affrontera Keiko Fujimori. Au second tour de la présidentielle, c'est le candidat de la gauche rurale Roberto Sanchez. Élection ouverte, les deux candidats divisent. Il a commencé vendeur de porte-clés avant de devenir l'un des hommes les plus puissants du Venezuela. Mais Alex Saab va rejoindre les prisons américaines où se trouve son allié Nicolas Maduro, ex-président exfiltré par les États-Unis. Et puis à Cannes, projection d'un des rares gros films américains de la sélection officielle, Paper Tiger de James Gray, réalisateur pour la 4e fois en compétition. Une frappe de drone près de la centrale nucléaire de Baraka aux Émirats Arabes Unis a déclenché un incendie ce dimanche matin. Aucun blessé n'est à déplorer. Les niveaux de radiation sont stables d'après le bureau des médias du gouvernement local d'Abu Dhabi. Mais l'Agence internationale de l'énergie atomique exprime sa profonde préoccupation car c'est tout de même un générateur électrique qui a été touché. Il est situé à l'extérieur de l'enceinte de la centrale. Emmanuelle Galichet, enseignante-chercheuse en sciences et technologies nucléaires au CNAM, se veut rassurante, un accident nucléaire n'est pas à l'ordre du jour.
2: Il y aurait un drone qui aurait touché un générateur électrique à l'extérieur de la centrale et donc qui relie en fait la sortie de l'électricité de la centrale vers le réseau électrique des Émirats Arabes Unis. Donc c'est une pièce maîtresse dans le réseau électrique et c'est surtout la possibilité pour la centrale nucléaire de Baraka d'être alimentée en électricité par le réseau extérieur. Il n'y a pas le risque grave d'accident nucléaire tout de suite, hein, puisque les nouvelles centrales nucléaires comme Baraka sont construites sur ce qu'on appelle la défense en profondeur. Ça veut dire que vous avez plusieurs systèmes de protection de la centrale. Donc quand il y en a un qui est attaqué ou qui tombe en panne, il y a au moins trois barrières, donc il y en a au moins deux autres qui vont prendre le relais. Donc on est sur une situation critique, mais c'est quelque chose qui est grave si effectivement ça a été un bombardement intentionnel.
0: Des propos recueillis par Elliot Vessier et ce soir, les Émirats dénoncent une dangereuse escalade dans ce conflit au Moyen-Orient. Un conflit dont on ne voit pas la fin. Les États-Unis n'ont accordé aucune concession concrète dans leur réponse aux propositions iraniennes, notamment sur le dossier nucléaire de Téhéran. C'est le principal sujet de divergence entre Iran et États-Unis. Et c'est ce qu'assurent ce dimanche les médias iraniens. L'Organisation mondiale de la santé sonne l'alerte internationale face à la nouvelle épidémie d'Ebola qui frappe notamment la République démocratique du Congo. Un premier cas confirmé à Goma, dans le Nord Kivu, zone sous contrôle de l'Alliance, AFCM-23, mais pas à Kinshasa, comme on l'a cru un moment. Les tests se sont révélés négatifs. On fera le point en direct dans le prochain journal. On vote jusqu'à ce soir, 20h local, 21h TU, au Cap-Vert pour des élections législatives sur la dizaine d'îles qui composent l'archipel, mais aussi au sein de la diaspora. 416 000 électeurs inscrits au total pour choisir 72 députés. Ils ont un rôle très important car c'est l'Assemblée nationale qui désigne le Premier ministre, celui plus que le président qui met en œuvre la politique du pays. 5 partis en lice, mais 2 véritables rivaux, le MPD, le Mouvement pour la démocratie, qui va chercher à conserver sa majorité à l'Assemblée, et le PAICV, le Parti africain pour l'indépendance du Cap-Vert. Résultat partiel attendu dans la soirée, on en reparle dans Afrique Soir. Il aura fallu un mois pour enfin connaître les résultats du premier tour de l'élection présidentielle péruvienne. Après un dépouillement interminable et des milliers de bulletins réexaminés à la suite d'accusations infondées de fraude, ce sont finalement la candidate de la droite autoritaire Keiko Fujimori, fille d'un ancien président, et le candidat de gauche rurale Roberto Sanchez qui s'affronteront au second tour le mois prochain. À Lima, confirmation de Martin Chabal.
3: Keiko Fujimori, qualifiée en tête avec 17% des voix, aura attendu 35 jours pour connaître son adversaire. Ce sera Roberto Sanchez, 57 ans, candidat de la gauche et surprise de ce scrutin avec 12% des suffrages. Porté par un électorat rural du sud andin, il se revendique comme l'héritier de Pedro Castillo, destitué en 2022 et condamné à 11 ans de prison pour rébellion et qu'il promet de libérer s'il accède à la présidence. Il devance de moins de 20 000 voix l'ultra-conservateur Rafael López Aliaga, ancien maire de Lima, qui pendant un mois a dénoncé une fraude massive. en vain, les observateurs de l'Union européenne n'en ont trouvé aucune preuve. Mais Roberto Sanchez cristallise les peurs à Lima, la capitale, où beaucoup se sont reportés vers Keiko Fujimori, candidate de droite autoritaire. Mais l'héritage de son père, ancien président du Pérou condamné à 25 ans pour crimes contre l'humanité, lui a toujours empêché d'être présidente. Elle a déjà échoué 3 fois au second tour. Le 7 juin, elle tentera sa chance pour une 4e fois face à un candidat qui divise autant qu'elle. Dans un pays qui a connu 8 présidents en 10 ans, le second tour s'annonce aussi serré qu'explosif. Martin Chabal, Lima, RFI.
0: La Russie affirme avoir subi la nuit dernière l'une des attaques ukrainiennes les plus massives depuis le début du conflit. Environ 600 drones déployés, la Russie qui déplore 4 morts sur son territoire. Le président ukrainien Volodymyr Zelensky qualifie d'entièrement justifié cette opération, alors qu'il avait promis de répondre aux bombardements russes qui ont fait une 20aine de tués à Kiev il y a 3 jours. À 18h06, heure de Paris, un nouveau signe de la coopération du régime vénézuélien avec Washington. L'homme d'affaires vénézuélo-colombien Alex Saab a été pris en charge par la DEA, l'agence états-unienne antidrogue, après son expulsion hier vers les États-Unis. François-Damien Bourgeoris, ce proche de l'ex-président Nicolas Maduro, avait été promu ministre en 2024, avant de tomber en disgrâce avec l'arrivée au pouvoir de l'actuel chef d'État par intérim, Delcy Rodriguez, qui fait donc un beau cadeau à Donald Trump.
4: L'histoire d'Alex Saab est celle d'un modeste vendeur de porte-clés colombien devenu entrepreneur à succès avant de s'imposer comme un intermédiaire clé du régime vénézuélien à l'international, d'abord via l'importation de matériel de construction, puis de denrées destinées au programme d'État de distribution alimentaire. Un programme éclaboussé par des accusations de corruption, Alex Saab est poursuivi par la justice états-unienne pour détournement d'aide alimentaire au profit de Nicolas Maduro et de son gouvernement. Nous sommes alors en 2019. L'homme d'affaires finit par être arrêté au Cap-Vert avant d'être extradé puis emprisonné aux États-Unis. À l'époque, le régime Maduro lance une énorme mobilisation pour obtenir sa libération. Création d'une fondation, graffiti, manifestation. Alex Saab est libéré au bout de 3 ans dans le cadre d'un échange de prisonniers. Il est accueilli en héros à Caracas et nommé ministre des Industries et de la Production Nationale. Mais l'enlèvement de Nicolas Maduro le 3 janvier et l'accession au pouvoir de Delcy Rodriguez entraînent sa chute. À la demande de Washington, Alex Saab est placé en détention. Il s'apprête aujourd'hui à rejoindre son ancien allié dans les prisons états-uniennes.
0: François-Damien Bourgeoris, autre relation bilatérale qui se réchauffe alors que le ministre français de la Justice se rend demain à Alger. Son collègue de l'Intérieur annonce qu'il accueillera son homologue algérien à Paris dans les prochains jours. Laurent Nunez y voit un signal très positif. Une coopération sécuritaire se réinstaure progressivement. Le Rassemblement national réclame une diplomatie de la fermeté et non de la courbette, selon les mots de son porte-parole. Dimanche politique sur RFI à 18h12, temps universel. Et pendant ce temps, le Festival de Cannes bat son plein, avec hier soir le premier film américain de la compétition, Paper Tiger, du réalisateur James Gray, présent pour la 5e fois en compétition, mais qui n'est jamais reparti avec la palme. Cette 5e fois sera-t-elle la bonne ? Le film était en tout cas très attendu sur la croisette, où l'on rejoint Lisa Giroldini.
5: Oui, car malgré ses 5 sélections à Cannes, James Gray n'est encore jamais reparti avec la palme. Pour l'instant, le mystère reste entier, mais sa 6e tentative sera peut-être la bonne avec Paper Tiger, ajouté en dernière minute à la sélection officielle. Son drame policier retrace une envie de rêve américain qui vire au cauchemar. Dans les années 80 à New York, 2 frères s'associent pour travailler sur un chantier en bordure d'un déversement d'eau polluée. De fil en aiguille, la police et le FBI vont devoir s'immiscer dans ce projet fraternel peu à peu pris en étau par la mafia russe. Et l'histoire s'envenime lorsque le danger commence à peser sur toute la famille. Un scénario incarné par un casting de luxe composé de Miles Teller mais aussi de Scarlett Johansson et Adam Driver, déjà ensemble dans Marriage Story de Noah Baumbach. Ici à Cannes, si Scarlett Johansson a brillé par son absence sur le tapis rouge pour cause de tournage, l'habitué du festival Adam Driver était lui bien présent, prêt à défendre l'un des films les plus attendus de la compétition.
0: Elle fait partie de l'équipe d'RFI envoyée à Cannes, Lisa Giroldini. Le ciel s'assombrit tout de même à Cannes, où le patron de Canal+, premier financeur du cinéma français, annonce ce dimanche qu'il ne travaillera plus avec les signataires, dont des grands noms du 7e art, signataires d'une pétition diffusée contre l'actionnaire principal de Canal, le très à droite milliardaire Vincent Bolloré. On en reparlera dans nos prochaines éditions. En attendant, je vous laisse avec l'équipe de Mondial Sport et je vous retrouve pour un prochain journal dans 50 minutes sur la radio du monde.

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